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1: Bienvenue à cette première édition d'une suite spéciale à l'émission Québec Progressive 70+, aux antennes de CKJM au 106,1 FM à Chétiquan, au 92,5 FM à Pumpkin, au 97,5 FM à Sydney, en ligne, en direct au www.ckjmfm.ca et en archive suite à sa diffusion en ondes au www.mixcloud.com/Québec Progressif 70. C'est Glenn Bourgeois qui vous accompagne à travers la première vague progressive de la musique québécoise, c'est-à-dire celle des années 70 et environ, dans une suite sous-titrée « La chronologie ». Cette fois, nous regardons au tout début de la vague, avant même que le terme progressif apparaisse à la musique populaire au Québec. Au début en 1967, année du Summer of Love, de l'arrivée des hippies et non le moindre, la parution de l'album Sgt. Pepper's Lonely Hearts Club Band des Beatles. Dans son effet, choc serait ressenti à travers la civilisation contemporaine occidentale et même ailleurs. Bien que Sgt. Pepper était toute une révélation, reste qu'il y avait déjà des sons novateurs à la musique populaire internationale qui serviraient d'influence éventuelle directe ou indirecte sur la musique populaire québécoise. Sans compter Revolver, l'album précédent des Beatles, on entendait déjà le ragga rock et les improvisations de durée prolongée à l'album East West du Paul Butterfield Blues Band au mois d'août 1966. L'album éponyme du groupe The Velvet Underground et Nico, enregistré en 1966, démontre le vibe de la contre-culture artistique à New York, une scène qui voyait également la participation des Fogs au disque ESP. La même année, Bob Dylan serait en train de jouer son folk rock électrique pour un public qui préférait sa musique folk pure et qui cherchait à le huer. De la côte ouest nord-américaine, l'album Freak Out de Frank Zappa and the Mothers of Invention, paru au mois de juin 1966, entrelace le garage rock, le doo-wop, le R&B et le blues, le tout avec arrangement d'orchestre et même un freak out. Ceci ouvrirait les yeux et les oreilles d'un certain chansonnier qu'à son tour serait crédité d'avoir popularisé la musique rock chantée en joual typiquement québécois. Mais on se devance. En 67, Charlebois s'éloignait déjà du style purement chansonnier de ses deux premiers albums au disque Select, et son arrivée au disque Gamma le verrait munir ses compositions d'allure semblables à celles du mouvement psychédélique britannique. Mais il n'y avait pas encore de freak out. Toutefois, il aurait fait la découverte de groupes tels The Grateful Dead et celui de M. Zappa pendant un voyage en Californie, ce qui l'aurait transformé et servi d'inspiration pour son album éponyme lancé en 1967. On en joue bientôt une pièce de cet album, mais en premier lieu, un autre chansonnier québécois, celui-ci anglophone, qui en discrète un album plutôt folk en 1966 du nom de Bruce McKay Is, avant de s'en aller à New York afin de jouer au club folk et d'en disquer un deuxième album bien plus expérimental, publié par la compagnie ESP Disc comme album inaugural de leur étiquette Oro. On débute alors cette édition et cette mini-série avec deux pièces provenant des albums éponymes de l'année 1967 de deux chansonniers québécois, l'un francophone, l'autre anglophone. Voici Bruce McKay en premier avec « In the Misty-Eyed Shores of Morning » à l'émission Québec Progressive 70+.

0: Robert Charlebois avec la pièce 50 millions d'hommes qui débute la face A de son album éponyme de 1967 dans son premier album pour les disques Gamma. Avant lui, c'était Bruce McKay et sa pièce In the Misty-Eyed Shores of Morning tirée de son album éponyme lancé par ESP Disc en 1967. Vous êtes à l'émission Québec Progressive 70+ avec votre animateur Glenn Bourgeois aux antennes de CKJM et également en archive au www.mixcloud.com/Québec Progressive 70. Et c'est la première d'une série d'éditions portant un regard chronologique à la première vague progressive de la musique québécoise, centrée aux années 70. Cette fois, on regarde aux années 1967 à 69. Charlebois tirerait davantage influence de la musique et des happenings de Frank Zappa lors de l'année 1968, mais il n'en serait pas le seul. Le terme « freak out » commence à apparaître à l'ando, autrement vierge des albums publiés par le réalisateur Tony Roman, propriétaire de plusieurs étiquettes de disques indépendantes. Le premier album à porter ce terme, ainsi que le mot « ouba », se verrait tromper les collectionneeurs qui traiteraient du slogan « freak out total » comme titre d'album. Le mot « ouba » est tiré de l'enregistrement même, une improvisation de quelques 27 minutes qui voit la participation du guitariste Michel Pagliaro, du claviériste Denis Lepage, du batteur Andy Shorter et de Roman lui-même. Est-ce que « ouba » représente la pièce, l'album, le groupe ou le tout? Difficile de dire. Les faces du vinyle ne portent qu'une bande chaque, intitulée « Première partie » et « Deuxième partie ». On tire bientôt un extrait de cet album, mais auparavant, on regarde un groupe de musiciens anglophones dont la forte majorité sont arrivés à Montréal d'Italie, de l'Irlande, de l'Angleterre ou bien de la Tchécoslovaquie et ont réussi à dénicher un contrat d'endisquement avec les disques ABC aux États-Unis. Seul le pianiste Bob Perkins, surnommé Bobo Island, était natif de Montréal, mais certains autres membres du groupe étaient déménagés à Montréal avec leurs parents, tel le guitariste italien Walter Rossi. Leur style musical ainsi que leur spectacle s'approchaient souvent de ceux de Frank Zappa et ses Mothers. Malgré leurs racines montréalaises, le groupe se produit davantage à New York et Toronto, en plus d'une courte tournée du Midwest américain. De leur album unique et éponyme, on écoute à deux pièces connexes du groupe The Influence, soit Overture et I Admire, ici à la mini-série La Chronologie de l'émission Québec Progressive 70+ à CKJM.
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un freak-out total. Tel qu'annoncé à la pochette du disque simplement intitulé Ouba, lancé en 1968 par l'étiquette A1 du réalisateur Tony Roman. Dans celui-ci apparaît également l'enregistrement avec le batteur Andy Shorter, le claviériste Denis Lepage et le guitariste Michel Pagliaro. C'est non, nous reviendrons tous au fil de cette mini-série « La chronologie » de l'émission Québec Progressive 70+ à CKJM. Et même tous ensemble, une fois de plus tard à cette édition. Auparavant, on a écouté aux pièces connexes « Overture » et « I Admire » qui débutent l'album unique et éponyme du groupe « The Influence », lancé au mois de décembre 1967. Suite au manque de succès de cet album, le groupe s'est séparé petit à petit, avec quelques membres qui se sont retournés à leur pays d'origine. On continue notre regard aux années 67, 68 et 69 avec déjà une deuxième pièce de Robert Charlebois, mais cette fois-ci tirée d'un spectacle légendaire et multidisciplinaire de style « Happening », soit « l'hostie de show ». Dit un spectacle de chansons totales de 45 minutes en partie improvisée par Charlebois, Louise Forestier, Yvan Deschamps, Mouffe, l'organiste Jacques Perron et le quatuor du Nouveau Jazz Libre du Québec, auquel s'ajouterait bientôt le guitariste Michel Robidoux et le violoniste Philippe Gagnon. Cet événement fit fureur au Québec lors de ses quatre séries de prestations, dont la première serait au Théâtre de Quatre-Sous en mai 1968 et la dernière à la Place des Arts en janvier 1969. Les disques Gamma publieraient un 45 tours au nom de l'Hostie Show en 1968, portant deux compositions de Charlebois. On en tourne une des faces dans quelques instants, après une pièce d'un groupe qui débute comme quintette garage, rock ou bien punk du sens des années 60, avant d'adopter les sensibilités de l'album Sgt. Pepper's Lonely Hearts Club Band des Beatles pour leur album culte Vox Populi en 1968. Les pièces de l'album sont entrelacées de mini-intermèdes extraites de la pièce titre. Il en résulte un album presque autant kaléidoscopique pour les Sinners, devenu quatuor que celui du Fab Four d'Angleterre. On écoute ainsi à la pièce de l'album qui parut également sur 45 tours à l'époque, du nom de Aujourd'hui et Demain. Voici alors les Sinners à cette édition spéciale de l'émission Québec Progressive 70+ à CKJM.

Et c'est la version 45 tours de la pièce La fin du monde, créditée à l'Hostie Show, spectacle happening légendaire duquel on entend les voix de Robert Charlebois, Louise Forestier, Mouffe et Yvan Deschamps, ainsi que les instruments du claviériste Jacques Perrand, futur membre du groupe Vos Voisins qu'on verra aux semaines à venir, et le quatuor du Nouveau Jazz Libre du Québec. Cette pièce, ainsi que la face A, Down in the South, sera incluse à des albums futurs de Charlebois, mais sont apparus en premier à ce 45 tours publié en 1968 par les disques Gamma. D'autres pièces présentées au spectacle L'Hostie Show apparaissent plus tard à l'album Robert Charlebois avec Louise Forestier de 1968, ainsi qu'à l'album LF de Louise en 1969. Auparavant, c'était le quatuor Les Sinners avec la pièce Aujourd'hui et Demain de leur album Vox Populi, album qui a vu deux rééditions, premièrement sur cassette par les disques Mérite et ensuite sur vinyle par les disques Return to Analog, dont vous pouvez vous en procurer une copie au site www.returntoanalogrecords.com. On a écouté au chansonnier folk expérimental Bruce McKay au début de cette édition de l'émission Québec Progressif 70+. Reste qu'il ne fut pas le seul artiste montréalais à en disquer pour la compagnie ESP Disc de New York. C'est en automne 1968 que la chansonnière folk et cinéaste Erica Pomerantz déménage à New York afin de tenter sa chance. Et sous peu, Bernard Stallman, propriétaire fondateur de ESP Disc, l'embauche comme secrétaire et ensuite lui offre l'enregistrement d'un album. C'est en deux sessions, au mois de décembre 1968, que l'album You Used to Think est enregistré. C'est le début du freak folk, bien que l'album ne serait guère promu et peu vendu à l'époque, malgré un article d'une pleine page au sujet d'Erica de la revue américaine Vogue. On écoute à la pièce la plus progressive de l'album, mais en premier lieu, l'auteur-compositeur-interprète Claude Gauthier avait déjà vu un succès comme chansonnier folk autant en France et aux États-Unis qu'au Québec lorsqu'il signe un contrat de disque avec l'étiquette Gamma, qui voyait déjà un succès avec Robert Charlebois et bientôt Louise Forestier. Gauthier partage l'estrade avec les vedettes des disques Gamma à l'Expo 67 de Montréal et en disque son premier album pour Gamma, Cerf Volant, en 1968. C'est à son tour de rapprocher son folk à la musique rock, ainsi qu'aux inquiétudes politiques de l'époque. On retrouve ainsi la pièce « Kessan » qui fait référence à la guerre de Vietnam. On écoute tout de suite à cette pièce de Claude Gauthier à CKJM.

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l'auteur, compositrice, interprète Erica Pomerantz de Montréal, avec la pièce We Came Via, tirée de son album You Used to Think, au disque ESP Disc de New York, enregistré en 1968. Bien qu'Erica s'est ensuite consacrée davantage à la cinématographie, les maisons de disques Trésor National et Tour de Bras voient à la publication sur vinyle d'enregistrements d'archives de 1972, du nom En concert à la commune Le Petit Québec Libre, et apparaît également en 1999 à la compilation Le Tour des Îles, volume 2 de la Société Radio-Canada, en collaboration avec Arrimage des Îles de la Madeleine. Quant à l'album You Used to Think, celui-ci fut réédité à plusieurs reprises, autant sur CD que vinyle, et demeure disponible. On complète cette première de deux heures de l'émission Québec Progressif 70+, avec une pièce de date inconnue. Le groupe The Sidetrack se présente à maintes reprises au club The New Penelope à Montréal, avant de déménager à New York et de remplacer nul autre que le Paul Butterfield Blues Band comme house band au légendaire Café au Gogo. Plusieurs des membres du groupe venaient de la région du Mont-Royal, bien que le chanteur et joueur d'harmonica John Lewis, DJC, était américain, et de plus le cousin de John Sebastian, membre du groupe célèbre américain The Lovin' Spoonful. C'est pendant l'existence du groupe qu'un album entier fut enregistré et autoproduit lorsque le président Jack Holzman des Disc Electra s'est intéressé. Le groupe lui a présenté leur bande maîtresse comme album complété. Cependant, Holzman voulait que le groupe réenregistre l'album sous

la direction d'un réalisateur. Au lieu d'accepter les conditions d'Oldsman, le groupe a pressé un tirage de 100 exemplaires démo portant le nom de Baby, soit la première pièce à la face A de l'album, afin d'attirer l'attention d'autres compagnies de disques. Malheureusement, l'album ne fut pas publié et le groupe s'est dissous quelques années plus tard. Les copies démo de l'album ne donnent aucune info quant à l'année d'enregistrement et ces détails semblent ne pas exister en ligne. Toutefois, le site web concerts.fandom.com liste des séries de spectacles au Café au Gogo du 30 novembre 1967 au 16 juin 1968. Serait-il possible que le groupe aurait enregistré cet album inédit pendant ce temps? On va écouter à une pièce des enregistrements qui démontre ce qui a sans doute inspiré au Café au Gogo d'embaucher le groupe afin de remplacer le Paul Butterfield Blues Band. Et on la place entre les années 1968 et 1969, de façon tentative, bien sûr. Voici le groupe The Sidetrack et leur pièce instrumentale 2314B, à cette première de la série La Chronologie, dans le cadre de l'émission Québec Progressif 70+, à CKJM.

0: La pièce instrumentale 2314B du groupe The Sidetrack, dont bon nombre de membres venaient de la région du Mont-Royal, à l'intérieur de Montréal, mais qui ont déménagé à New York afin de jouer au café et au gogo et d'essayer de dénicher un contrat d'endisquement. Selon les dates qu'ils furent à New York, il serait plausible de croire que les sessions d'enregistrement de l'album prévu, desquelles la pièce 2314B fut prise, eurent lieu en 1968, mais possiblement en 1969, et c'est ainsi qu'on la joue à cette première édition de la mini-série La Chronologie, dans le cadre de l'émission Québec Progressive 70+, aux antennes de CKJM, dans cette édition porte aux années 1967, 68 et 69. C'est Glenn Bourgeois qui vous revient dans très peu de temps avec la deuxième heure de l'émission Québec Progressive 70+, alors restez à l'écoute!
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0: Et bienvenue à la deuxième heure de cette première édition spéciale de la série La Chronologie, dans le cadre de l'émission Québec Progressive 70+, aux antennes de CKJM, autant au 106,1 FM à Chéticamp, au 92,5 FM à Pomquette et au 97,5 FM à Sydney, qu'en ligne, en direct, au www.ckjmfm.ca et en archive au www.mixcloud.com/Québec Progressif 70. C'est Glenn Bourgeois qui vous accompagne dans ce trajet chronologique à travers la première vague progressive de la musique québécoise. Pour cette première édition, on regarde aux années 1967, 68 et 69. Et c'est en 1969 que Louise Forestier lance un album solo au disque Gamma suite à sa participation à l'Hostile Show, côtoyant Robert Charlebois, entre autres, ainsi qu'après l'enregistrement de l'album Robert Charlebois avec Louise Forestier en 1968. Son seul album solo précédent, album éponyme de 1967, porte un style de chansonnier mijoté d'influences jazz et sud-américaines, semblable aux deux premiers albums de Charlebois avant l'Hostile Show. En effet, Louise avait même repris la chanson La Boulée de Charlebois pour son premier album à elle. Mais rendu en 1969, accompagné du claviériste Jacques Perron, le guitariste Michel Robidoux et le quatuor de jazz libre du Québec, dans presque toute l'équipe de musiciens du spectacle L'Hostile Show, l'album LF, soit les initiales de Forestier, ose davantage et va même plus loin que Charlebois en tant qu'arrangements musicaux, sinon la composition même. On écoute à quelque chose de cet album sous peu, suite à une pièce tirée de l'album que certains prononcent le premier album québécois à porter des qualités progressives, mais peu est connu du groupe The Medium qui aurait endisqué leur album unique et éponyme grâce au disque Gamma. Le claviériste, auteur, compositeur James D. Jim Solkin aurait composé la forte majorité de la trame sonore du film Wow de Claude Jutras, trame qui comprend des pièces de l'album du Medium ainsi que des pièces inédites du groupe. Et leur présence même lors d'une performance mimée. Bien que Jim est également connu comme cofondateur du Café Santropol à Montréal, rien n'est connu des autres membres, soit Steve Blackwell aux percussions, Robert Ellis à la voix et l'harmonica, Pierre Latreille à la guitare et Neil Mallotte à la basse électrique. De l'album unique et éponyme du groupe The Medium, voici la pièce New Thing à l'émission Québec Progressive 70+, à CKJM.

Et c'est Louise Forestier avec la pièce Comment, comment de son album LF de l'année 1969 et auparavant le groupe montréalais The Medium avec une composition de leur claviériste James Solken du nom de New Thing tiré de leur album unique et éponyme également de l'année 1969 ici à cette première édition de la série intitulée La chronologie dans le cadre de l'émission Québec Progressif 70+ ACKJM. Avec votre animateur Glenn Bourgeois. Bien qu'on a souvent parlé des mêmes artistes ou bien des mêmes étiquettes de disques lors de la première heure de cette édition, c'est en 1969 que les choses se varient un peu. On y voit quelques multinationales de disques qui commencent à explorer la musique progressive québécoise, ou du moins le proto-progressif. Une des étiquettes multinationales qui s'y intéresse est les disques Polydor, mais doucement d'abord. Un des artistes à se démarquer est un Français naturalisé au Canada qui, depuis longtemps, œuvrait comme chorégraphe, parolier et compositeur de musique pour films et télévision. Suite à deux albums pop à l'étiquette de Disc Columbia, Michel Comte signe les textes et la musique pour la comédie musicale Monica la Mitraille en 1968 et agit également comme chorégraphe et régisseur. L'album du spectacle est publié par les Disques Polydor. Et l'année suivante, cette même maison de disques lance l'album d'un nouveau concept de M. Comte, né Michel Sun. Cette fois-ci, c'est l'histoire de Jésus-Christ réimaginé comme chef d'un groupe de motards. Le spectacle est présenté dans les églises du Québec et fait face à des critiques qui l'accusent d'être l'antéchrist. Parmi les pièces de l'album se retrouvent quelques-unes qui portent des semblances progressives, dont on va en écouter à une sous peu. Mais en premier lieu, Luc Cousineau et Lise Vachon, alias les Alexandrins, quittent les disques Capitole pour les disques Polydor après trois albums plutôt pop. Leur premier album pour Polydor, Les Alexandrins et Les Alexandrins dans double jeu, les voit s'épanouir de façon psychédélique, accompagnés du même claviériste Jacques Perron, qu'on a déjà nommé quelques fois pendant cette émission, en plus de Maurice Richard, Guy Richer, Guy Thouin, et Jean Langlois. Donc Perron, Richard et Thouin sont à l'époque musiciens accompagnateurs de Robert Charlebois. La face B voit les textes signés de l'auteur dramatique Françoise Loranger et qui illustre sa pièce théâtrale « Double jeu », tandis que la face A porte les textes de Louis Gauthier et sonne même parfois un peu plus expérimental. On écoute à une des pièces de la face A qui fut également lancé à la face A du premier 45 tours des Alexandrins pour les Disques Polydor. Voici Chanson à chanter en auto quand il pleut. Ici, à l'émission Québec Progressif 70+, ACKJM.

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Et c'est l'auteur, compositeur, chorégraphe et en dernier, mais non le moindre, interprète Michel Comte avec sa composition Pierre, qui réinvente l'apôtre comme un jeune homme qui s'intègre à un groupe de motards avec comme chef Jésus-Christ. Avant Michel, c'était Luc-Élise Cousineau, à l'époque pendant laquelle ils s'appelaient encore les Alexandrins. De leur troisième disque, Les Alexandrins et Les Alexandrins dans Double Jeu, dans leur premier album pour la maison de disques Polydor, c'était la pièce Chanson à chanter en auto quand il pleut, également parue en 1969. Et on regarde à la fin des années 60 dans cette première de la série La Chronologie, dans le cadre de l'émission Québec Progressif 70+ aux antennes de CKJM avec votre animateur Glenn Bourgeois. On arrive à un groupe qui serait possiblement passé aux oublis, si ce n'était du groupe suivant pour deux membres du Quatuor, soit Alain Bergeron et Jérôme Langlois, tous deux étant futurs membres fondateurs du groupe Manège. Bien que ce dernier groupe ait vu à l'enregistrement et au lancement de 7 albums et un simple pendant leur existence lors des années 70 et 80, en 1969, le groupe Lasting Weep ne réussit pas à tirer un contrat de disque suite à une session d'enregistrement au Studio 6 de Chuck Gray. Le groupe est composé de Bergeron à la flûte traversière, au saxophone et à la voix, Langlois à la guitare, à la clarinette et au clavier, ainsi que deux autres musiciens qui seraient mieux connus lors de groupes futurs, soit le batteur Mathieu Léger et le bassiste Claude Chaplot. Le son du groupe de cette époque démontre une affinité aux années blues de Jethro Tull, dont ce n'était que tout récemment que ce groupe britannique s'éloignait de ce style. Malgré le manque d'intérêt des maisons de disques, le groupe gagne plusieurs compétitions musicales, enregistre des pièces pour quelques trames sonores de films auprès de l'Office national du film et l'Office du film du Québec, et joue en première partie du groupe britannique King Crimson au Collège Saint-Laurent, en plus de participer au Festival de Manceau en 1970. C'est suite à la réédition de 2 albums du groupe Manège, en plus de la parution de 2 CD d'archives, tous à travers l'organisme à but non lucratif du nom de Prog Québec, que les enregistrements de Lasting Weep voient la publication à leur tour au CD Lasting Weep 1969-1971, soit plus de 70 minutes d'enregistrement audio, studio, ainsi que 2 pièces enregistrées en spectacle à Longueuil. On écoute à une des pièces de leur première session d'enregistrement. Voici Lasting Weep avec la pièce Magdalena à l'émission Québec Progressif 70+ à CKJM.

Et c'est le groupe Lasting Weep, précurseur du groupe Manège, avec la pièce Magdalena de leur CD d'archives Lasting Weep 1969-1971, disponible grâce à l'organisme à but non lucratif Prog Québec, dont des copies sont disponibles au magasin en ligne du site web www.progquebec.com sans accent. Si vous ne réussissez pas à vous procurer une copie à votre disquaire préféré, soit en ligne, soit en personne, en plus des trois pièces longues de leur première session d'enregistrement studio, on retrouve également une pièce de leur deuxième entrée en studio pendant l'année 1969, quatre pièces pour trame sonore de film et deux pièces enregistrées en spectacle à Longueuil en 1971. Plus tard, le bassiste Claude Chapelot deviendrait membre fondateur du groupe Zach et le batteur Mathieu Léger, membre fondateur du groupe L'Orchestre Sympathique. Vous êtes à l'écoute de la première édition de la suite intitulée « La chronologie » dans le cadre de l'émission Québec Progressif 70+, à CKJM, avec votre animateur Glenn Bourgeois. Le quintet Le Cardan avait évolué du quatuor Yéyé Les Convicts, qui avait participé à l'enregistrement de l'album « Tante Marie chante et raconte Batman » au mois de décembre 1966. Ce projet d'exploitation était géré par le réalisateur André Perry, pour lequel le batteur du groupe, Guy Réaume, travaillait déjà comme ingénieur de son depuis l'âge de 16 ans. Grâce au troc de Réaume, Le Cardan avait accès au studio d'enregistrement de Perry lors des temps morts, accès pour lequel Réaume échangeait des heures de travail gratis comme ingénieur et assistant de Perry. Cet échange entre Perry et Réaume a permis au lancement de 3 45 tours pendant l'existence du groupe, dont chacun serait publié par une différente étiquette de disque. Le dernier des 3 45 tours verrait le jour à l'étiquette de disque Révolution de Tony Roman, qui avait fait la connaissance de Réaume au studio de Perry et qui s'était intéressé à ses projets musicaux. Souvenez-vous qu'on a mentionné M. Roman à la première heure de l'émission lorsqu'on a entendu un extrait de l'album Ouba, lancé à une autre étiquette de disque à Roman, l'étiquette AE. En 1969, Roman tente une deuxième fois à sculpter un produit vinyle tiré d'improvisations de style jam en studio, comme Ouba, mais cette fois-ci avec l'ajout d'un violoneux, et cette fois-ci à son étiquette de disque Révolution. Les deux volumes qui en résultent sont baptisés Real Psychedelic, soit volume 1 et volume 2, et un 45 tours tiré des enregistrements liste le nouvel ensemble folklorique du Québec comme nom de groupe, bien qu'on ne liste aucune information aux pochettes d'albums sauf leur nom et le slogan « Freak Out Total », semblerait-il que les musiciens ayant participé à l'enregistrement de l'album Ouba y auraient fait partie, soit le guitariste Michel Pagliaro, le claviériste Denis Lepage et le batteur Andy Shorter. Une voix de femme y apparaît de temps en temps, difficile de ne penser qu'il s'agit de la voix de Louise Forestier, tant qu'elle lui ressemble, mais aucune idée de l'identité du joueur de violon qui s'y faufile de la session. Du volume 1 des Real Psychedelic, voici le soi-dit nouvel ensemble folklorique du Québec avec l'enregistrement intitulé « Real du saumon » à l'émission Québec Progressif 70+, à CKJM.

Et c'est le groupe Le Cardan avec la face B de leur deuxième 45 tours, Jardin d'Ébène. Celui-ci, publié au disque London et dans les bandes maîtresses, serait réutilisé par le batteur Guy Réaume pour son album Rêve en 1972, cette fois-ci en version instrumentale. Selon Réaume, qui a passé en entrevue avec Sébastien Desrosiers, entrevue qui fut publiée au site web mandopq.com, le groupe Le Cardan aurait enregistré un album au complet, mais les bandes originales sont disparues lorsque la police les a saisies à la maison de deux membres du groupe lors des événements de la crise d'octobre 1970. Et depuis ce temps, personne ne les a revus. Avant Le Cardan, c'était soit le nouvel ensemble folklorique du Québec, soit le projet Real Psychedelic de Tony Roman, dont deux albums expérimentaux d'improvisation rock avec violoneux. Du volume 1, on a fait tourner la pièce Reel du Saumon, qui porte une voix bien semblable à celle de Louise Forestière. Il nous reste le temps de deux pièces à l'émission, et on y va avec deux chansons ayant vu un succès quoiconque à la radio québécoise. Pour la famille Casgrain, c'est au palmarès des radios de Sherbrooke qu'apparaît la face A de leur premier 45 tours, soit le rêve de

lancé au mois de décembre 1969. Le groupe fait également une tournée, surtout des radios, à travers le Québec pendant ce temps. Groupe qui consiste du chanteur Pierre Voyer, du guitariste Jean-Guy Durocher, du batteur Guy Berthiaume et de trois autres membres qui seraient plus tard bien mieux connus, soit Pierre Bertrand, Michel Hinton et Michel Rivard. Les deux 45 tours du groupe paraissent à l'étiquette Barclay et furent réalisés par l'ancien batteur du groupe, Louis Parizeau. Louis était impliqué dans un autre groupe qui était maintenant connu comme la Révolution française. C'était qui? Nul autre que les Sinners, qui eux aussi avaient vu l'Hostile Show et plus tard auraient croisé un certain Robert Charlebois qui les aurait convaincus que la musique rock pouvait se chanter en français. Leur premier album sous ce nouveau nom apparaît au disque Canusa, dont le propriétaire est le même Tony Roman qui était relié au projet Ouba et Real Psychedelic. La pièce québécoise apparaît en premier lieu sur 45 tours à l'étiquette de disque Révolution, également de Roman, avant d'apparaître plus tard au long jeu publié par les disques Trans-Canada qui portent le nom de la pièce comme titre. Et cette pièce s'est rendue à la première position des palmarès francophones au Québec lors du mois de novembre 1969 et devient la pièce la plus populaire au Québec cette année-là, en égalité avec la pièce Lindbergh du dit Charlebois avec Louise Forestier. Assez complexe comme composition, on pourrait décrire la pièce québécoise comme la pièce québécoise qui s'approche le plus de Strawberry Fields Forever des Beatles, plus de 2 ans après l'apparition de cette dernière. On écoute tout de suite aux Sinners ou bien la Révolution française à l'émission Québec Progressive 70+ à CKJM.

0: Et c'est la famille Casgrain, avec plusieurs futurs membres du groupe Beau Dommage, qui mène fin à cette première édition d'une suite intitulée La Chronologie, dans le cadre de l'émission Québec Progressif 70+, avec moi-même, Glenn Bourgeois. La pièce Le rêve de Noé fut lancée sur 45 tours au mois de décembre 1969, ce qui veut dire qu'on arrive à l'année 1970 lors de l'édition suivante, la semaine prochaine. Avant la famille Casgrain, c'était les Sinners, rebaptisés comme la Révolution française, et leur grand succès québécois qui a grimpé au sommet des palmarès québécois au mois de novembre 1969. Je tiens à remercier quelques sources d'infos pour cette édition, notamment Sébastien Desrosiers, créateur des sites web patrimoinepq.blogspot.com et mandopq.com, en plus de son travail pour les étiquettes de disques Trésor National et Tour de Bras. Également Nick Warburton et Michael Penanton au site kanakistanmusic.com, les auteurs du site web quebecinfomusique.com, Alan Euster et ses lecteurs pour leurs souvenirs du club The New Penelope au site montrealundergroundorigins.ca, le site web de la Bibliothèque et Archives nationales du Québec au www.banq.qc.ca pour sa collection en ligne des bandes audio retrouvées de l'hostie de show de 1968, et en dernier lieu, mais dans le moindre, les sites wikipedia.org et discogs.com. C'est Glenn Bourgeois qui vous invite à me rejoindre la semaine prochaine pour l'année 1970 dans la série La Chronologie à l'émission Québec Progressif 70+ à CKJM. Et n'oubliez pas que toutes les éditions précédentes, y inclus celle-ci, sont également en archive au www.mixcloud.com/Québec Progressif 70. Je vous l'épelle au cas où, www.mixcloud.com/QUEBECPROGRESSIF70, et vous pouvez mettre l'accent sur le mot Québec et même la majuscule au mot Québec. Sur ce point, je vous souhaite tous bonne fin de semaine et à la prochaine!
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Bienvenue à mon émission Living the Dream. Vous êtes à l'écoute avec Angela Timmons de samedi 7. Très content d'être ici, live au studio. Je te dis, c'est une belle week-end. Un petit peu de pluie, mais ça ne va pas nous channel autant. Ça fait que je vais commencer ma première heure avec John Schneider, I've Been Around Enough to Know, Ronnie Millsap, Let My Love Be Your Pillow, et Johnny Burke, It's Such a Pretty World Today.

Vous venez d'entendre « Les fleurs sont fleuries » par Louis Pearl, je sens. Puis juste pour vous laisser savoir, vers 20 minutes de midi, à quart de midi, j'aurai les birthdays anniversaires. C'est, si vous voulez me téléphoner à 902-224-2242 ou sans frais à 1-877-828-1242, je les jouerai pour vous autres. Ça fait que maintenant, on va écouter à Denia Maurice, « Faut dire oui » et Maurice Béliveau, « Les liens qui nous tiennent ».

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Ce week-end ici, aujourd'hui puis demain, de 10h à 4h, il y a une grosse garage sale à la 4 La Prairie Branch chez Tiquan. Venez rencontrer. J'espère. Venez rencontrer Chloe et McGregor. Ça, c'est pour les. Juste suivre le signage de garage sale. Les donations sont acceptées pour Pause for Life. Ça, c'est. Des personnes qui ont besoin des chiens pour les guider, ou alors qui sont blind ou avec des troubles, c'est vraiment une belle cause parce qu'il y a beaucoup de monde qui a besoin du support. Puis des fois, un chien peut vous donner du support. Vous savez comment précieux que c'est. Ça fait qu'aujourd'hui et demain, il va avoir une grosse garage sale, plus il va avoir des prix à donner. À gagner, ça fait que si vous avez le temps, allez voir ça. C'est à la prairie, numéro 4. Ça fait que maintenant, on va écouter à John Prine, Fish and Whistle, Jonathan Edwards, Little Hands, et Albert Apeter, Life is a Cycle.

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J'aimerais te souhaiter des fêtes aujourd'hui le 2 mai samedi à Michel Chessard qui a 60 ans aujourd'hui. Ça vient de Jules, Jeannot et Lindsay, Mario et Caitlin, pour mémoire de Trent, Rachel, Eva et Letty et de Lise et Bruno, Maurice et Giorgino, Roger et Dana, Denise, Camille et Paulette, Jocelyne, Chris et Lydia. C'est bonne fête, Michel Chessard, puis bonne fête à Dr. Claudio Coin, de tous ses amis. Et bonne fête à Neddy Leblanc, ça vient de la famille des Petits Blancs. Puis pour demain, le 3 mai dimanche, une bonne fête à Denise Poirier de Isabelle, Isa, Madeleine, Claudette, Janine et Fidèle. Ça fait que pour Michel Chassant, nous allons écouter à Bluegrass Diamond Chubinez. Puis pour Dr. Auquin, j'allais Dr. Claudio Coin, je suis encore accoutumé hier que l'appeler Dr. Auquin. J'allais écouter à Bootleggers par Caillouche. Puis pour Denise Poirier, Wendell Roach, Reserve Me Tables, avec Happy Birthday, Michel Chassant, Dr. Claudio Coin, Neddy Leblanc et Denise Poirier. Enjoyez votre grosse journée.

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2: Bonjour et bienvenue à ma deuxième heure de Living the Dream. Vous êtes encore à l'écoute avec Angela Timmons. Bienvenue aux gens qui nous écoutent à 92.5 FM Pumpkett et au 97.5 FM à Seni et sur le web à ckgmfm.ca. Gros bienvenue à ceux-là qui nous écoutent de Magri, Inverness, Judith, Chitika, partout. Ça fait que je vais commencer ma deuxième heure avec Joe King, A Heart That Will Never Break Again, Alison Krauss, Windy City et les Louvin Brothers, What Is a Home Without Love?

Vraiment une belle chanson. Maintenant, on va écouter à Maurice Poirier, Cruauté des songes, Jean-Guy Dominique Bursalon et Réal Leblanc au bateau sur l'eau.

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Je vais finir ma show aujourd'hui avec Scottie Gerald Delonte, Ronnie Millsap medley, Buck Owens medley de Nathan Carter et une Creedence medley de Rising Tide. Puis j'espère que vous avez enjoyé ces 2 heures ici. Restez pour un autre 2 heures de Bear Saucer. Puis je vous verrai toutes et une belle week-end.

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1: Salut, salut! Et oui, c'est votre émission, le Cowboy urbain sur la route. Et mon nom est Jason Dupuis. Et je suis le Cowboy urbain en chef. c'est un bonheur d'être assis ici en studio avec vous, pour vous partager cette passion que j'ai viscérale de la musique country francophone et canadienne. Donc, c'est ce que je vais vous partager, des découvertes, des grands succès, un peu un mélange de tout et de tous les genres de country. Alors, on y va. Jenny Murray qui nous chante « Nourris mon âme ». On fait un petit croche aux îles de la Madeleine avec Benny Jones. « Vérité, conséquence », mais là tout de suite, Eleni Johnson avec « Autour de la table ». Merci d'être là à ce rendez-vous country.

Un bon western, un standard de western avec Jenny Murray, Nourris mon âme. Juste avant, c'était Benny Jones avec Vérité, Conséquence et Eleni Johnson autour de la table. Ah, ça fait du bien aujourd'hui du country, non? Alors, on continue. Jean-Philippe Turby, Lac à l'ours, Joey Perron, sur le bord d'un lac, mais là tout de suite, Kesley Roy et les Luckies avec Lac Malartic. Eh oui, on parle de lac.

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que oui, Jean-Philippe Turbi, la Calourse. Et juste avant, ben, c'était Joey Perron sur le bord d'un lac. Et Kiss les Rois et les Lockies avec Lac Malartic. Et comme vous savez, j'aime beaucoup mixer les chansons, pas tant par la musique, oui, bien sûr, mais parce qu'est-ce que ça dit. Et là, ben, j'avais trois chansons autour d'un lac. Alors, Dom Pelletier, Les Petits Jours, mais là tout de suite, Isabelle Arbour.

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7: Salut, salut, salut! 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Alors, on y va en musique avec un country pop d'une artiste que j'aime beaucoup, Léa Jarry Foren. Éric Dion, lui, nous chante « L'origine du vent », mais là, tout de suite, on s'en va au Nouveau-Brunswick avec Tommy Young, 130 sur 80. 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

Ouais, un country moderne, ce qu'on appelle communément du country pop. Léa Jarry, qu'on vient d'entendre avec Foreign, et c'est le titre aussi de son album. C'est à découvrir. Juste avant, c'était Éric Dion, L'origine du vent, et Tommy Young nous chantait 130 sur 80. Et quand on vieillit, ben c'est ça, faut vérifier notre pression, notre taux de sucre. Alors on continue. Marie-Annick Lépine, ne me secouez pas, Barnabé et Pichac, et là tout de suite Nathalie Simard. Ouais, emmène-moi.

Quelle magnifique chanson de Marie-Annick Lépine, qui est la conjointe de Carl Tremblay, chanteur du groupe Les Cowboys Fringants. Elle fait partie aussi, c'est une membre fondatrice du groupe, bien sûr. Ne me secouez pas. Juste avant, Barnabé Épichac et Nathalie Simard nous chantaient « Emmène-moi ». Et là, une belle reprise de Daniel Bélanger, mais fait par Laurent Saint-Martin en country pop avec « Sèche tes pleurs ». Mais là, tout de suite, Ramsey Blue, la pendule.

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9: Salut, salut, salut! C'est votre émission, le Cowboy urbain sur la route. Et mon nom est Jason Dupuis. Et vous savez, je porte plusieurs chapeaux, comme vous savez, bien évidemment. Je suis animateur radio. Chanteur aussi, je me fais pas jouer souvent parce que, je sais pas, ça me gêne un peu peut-être. Mais je suis aussi programmateur de la chaîne Franco Country de Stingray depuis quelques années. Ça, évidemment, ben, c'est sur Internet, c'est sur l'application et c'est sur votre téléviseur aussi quand vous êtes câblé. Franco Country, c'est essentiellement le même genre de country que vous entendrez. 100% canadien et francophone. Donc, on y va. King Melrose, Western, Gueule de bois, une petite toune country, mais là tout de suite, Maxime et Marie, mon amour. Merci d'être là.

Isabelle Rose qu'on vient d'entendre avec sa chanson Western. Décidément, il y a tous les talents parce qu'on l'entend plus dans la musique pop normalement, mais là, ça c'est excellent, on a vu l'autre. Avant ça, c'était Gueule de bois avec une petite tune country et Maxime et Marie, Mon amour. On continue, là je vous ramène un grand, grand succès des années 50 avec Paul Brunel, Troubadour du Far West, Daniel Bertrand, salutations aux gens de l'Outaouais, des roses blanches, mais là tout de suite, l'Arche. Ouais.

Quel magnifique yodel! Il y a juste lui qui yodelait comme ça et j'ai jamais entendu aucun chanteur le faire. Eh bien, ça serait à développer. Je me suis essayé, mais je suis incapable. Juste avant, ben là, on vient d'entendre Paul Brunel, mais juste avant, c'était Daniel Bertrand avec Des Roses Blanches et L'Arche avec Western. On écoute maintenant Louisette Desrosiers, On part en vacances, et Steffi Choc, Un homme à la mer, version country. Ouais, ça fait

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7: Salut, salut! Et oui, c'est votre émission, le Cowboy urbain sur la route. Et mon nom est Jason Dupuis. On est déjà à la dernière partie de l'émission pour cette semaine. Mais pas d'inquiétude, je serai là la semaine prochaine, toujours avec plein de nouveautés, des grands, grands succès et du vieux, vieux country aussi, tout ça ensemble. Pourquoi pas? Bon, c'est ça. Alors, là, je vous propose d'ailleurs les grands succès. Mais là, on va commencer avec Lanny Richard, Je compte sur toi. Michel Rivard, qui lui, avec Beau Dommage, bien sûr, la ligne du country n'est pas très, grosse, est très mince. Là, on va entendre Maudit Bonheur, version très country. Et là, tout de suite, la grande Mara Tremblay, toute... Les chances, j'adore Mara Tremblay, c'est une magnifique artiste.

Richard qu'on vient d'entendre avec sa chanson « Je compte sur toi ». Juste avant, Michel Rivard et son gros, gros hit « Maudit bonheur », ma version très country. Et la sublime Mara Tremblay, « Toutes les chances ». Alors, on continue avec Dani Darèche, qui est la fille de Julie. Avec Réal Leblanc, ils nous feront la même rengaine. Et là, Guylaine Tanguay avec Julie Darèche, que la lune est belle ce soir, mais là, tout de suite, Amélie Hall. Ouais, vous la reconnaissez peut-être? Un verre sur la table. Merci d'être là!

oui, Danny Darèche avec Réal Leblanc, notre Acadien. La même rengaine juste avant Guylaine Tanguay et la reine du country, Julie Darèche, que la lune est belle ce soir. Et Amélia chantait l'immense succès Un verre sur la table. On continue avec Guillaume Frenette à notre bonheur. Et Franklin, là tout de suite, Country Junkie. Et nous, ben, on se donne rendez-vous la semaine prochaine, même heure, même poste, comme on dit. Salut, bye!

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Bon samedi soir tout le monde et bienvenue à l'émission L'Acte de la semaine. Ce soir, on s'en va sur le bord local avec une pléno de musique du regretté, mais toujours populaire, André Aucoin. Bonne écoute. Allez.

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1: Un autre samedi soir arrivé, c'est le temps d'une autre édition de l'émission Super Groove. Un autre regard à l'année 2024 ici à CKJM avec moi-même Glenn au 106,1 FM à Chetika, au 92,5 FM à Pumpkin, au 97,5 FM à Sydney et en ligne CKJMFM.ca. Oui, Super Groove au début de l'affaire avec une reprise. Hein? C'est un remix aussi bien dire. Richard Gray qui prétend être les Backstreet Boys. Here's everybody on Super Groove, best of 2024. Yeah.

0: c'est vraiment les Backstreet Boys, mais Richard Gray fait semblant que c'est lui. C'est Everybody, dans la version Richard Gray, la version remixée, je devrais dire, faite par Richard Gray, qui est parue en 2024. Et on regarde dans l'année 2024, ce soir, à l'émission Super Groove, à CKJM avec moi-même Glenn, on continue l'affaire avec Justin Timberlake. Voici le Amis remix de Selfish. Rock your body, ici à Super Groove, à CKJM, sur votre samedi soir rythmé. Hey, dansez! Que vous soyez chez vous, avec des amis, dansez pas dans l'auto, ben, vous pouvez bouger de gauche à droite. Mais, continuez à nous écouter. Moi-même, Glenn, au 106,1 FM à Chétiquan, au 92,5 FM à Pomcat, au 97,5 FM à Sydney et en ligne, ckjmfm.ca, c'est Super Groove à CKJM. Yes, 106.1 FM in Shetty Camp, 92.5 FM in Pomcat, 97.5 FM in Sydney, and online ckjmfm.ca. This is DJ Deseret with Super Groove on CKJM.
1: There's

Wakien, W-A-K-Y-E-N, featuring Carlos Vives, V-I-V-E-S, avec la version extended mix de Bezo, B-E-S-O, Fruta Fresca. Bezo, cherchez pour ce mot-là si vous voulez trouver la chanson sur iTunes. On continue avec A-Lock, A-L-O-K, featuring Clementine Douglas, et la version extended mix de Body Talk. Ici à Super Groove, à CKJM, avec moi-même Glenn, sur votre samedi soir rythmé à Shetty Camp, Pumpkin ou Sydney.

Oliver Heldens, Ian Asher et Sergio Mendez avec la version Extended Mix de Masquerada. Beaucoup de rien peut-être, c'est peut-être sur la traduction, mais je vous assure, c'est quelque chose qui l'inclut dans notre regard arrière à l'année 2024. Et on continue avec une pièce qui vient des années 90, mais a été remixée en 2024 par The Surfer. C'est TLC et le The Surfer Extended Remix de Waterfalls à Super Groove, à CKJM, au 106,1 FM à Chéticamp, au 92,5 FM à Pumpkin, au 97,5 FM à Sydney et en direct, en ligne, au www.ckjmfm.ca. Dites-le à tous vos amis qui aiment la musique dance de nous

TLC et le Dissolver Extended Remix de Waterfalls. On continue. On va attendre prochainement Marie-Mé, Megan Oak, Trovel, Roman Chikaroon et Teenage. Mais en premier lieu, voici Kylie Minogue et Taboo à Supergroove.

Pays-Bas. Gaz, G-U-Z. Ferrec. Don. Je sais pas d'où vient Ferrec. Mais ensemble, ils ont fait la version extended mix de Friends Around, Set It Off. Et on continue en musique avec Dua Lipa et un de ses succès de l'année 2024. Voici le Adam Port Remix de Houdini à Supergroove à CKJM sur votre samedi soir rythmé avec moi-même Glenn au 106,1 FM à Chétiquan, au 92,5 FM à Pomme 4, au 97,5 FM à Sydney et CKJMFM.ca.

Sparky de Halifax, en Nouvelle-Écosse, ou je devrais dire Sparky, en collaboration avec Salts, S-A-U-L-T-S, ensemble, ils sont Salts and Sparky. Et la pièce est appelée Spotlights. Et on continue avec une autre pièce du Canada Atlantique d'un gars originaire de la Russie, connu comme Soul Drifter, S-O-L-E-D-R-I-F-T-E-R, qui vit maintenant à Halifax, en Nouvelle-Écosse. Voici Keep the Beat Going à Super Groove, à CKJM avec moi-même Glenn, au 106,1 FM à Chéticamp, au 92,5 FM à Pomquette, au 97,5 FM à Sydney et en direct en ligne au www.ckjmfm.ca. Dites-le à tous vos amis.

Basile de Suresnes, S-U-R-E-S-N-E-S, avec la version originale de So Good. Et maintenant, on revient au Canada Atlantique pour Francis Skies en collaboration avec Does It Matter. Voici Dark à CKJM

0: Van Buren and David Guetta featuring Alde, A-L-D-A-E, avec la version Extended Mix de In The Dark. Ici à Supergroove, à CKJM, on fait regard arrière à l'année 2024, une fois de plus. Et c'est Glenn ici avec vous pour une autre heure qui s'en vient remplie de musique de l'année 2024. Donc certaines, on n'a pas joué à l'émission. Hein? C'est rare qu'on ait fait des éditions de Super Groove en 2024, mais il y avait quand même la bonne musique dance qui est parue. Yes, we got a whole second hour of music. Looking back at the year 2024 here on Super Groove on CKJM with yours truly, DJ Deseret. We've been listening to Armin van Buuren and David Guetta featuring Alde in the extended mix to In the Dark. Stay tuned and we thank you for spreading the good word about Supergroove to all your dance music loving friends, be they from Shetty Camp, Pumpkett, Sydney, or anywhere around the world. Stay tuned, we're coming right back.
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0: Et bienvenue à la deuxième heure de ce regard arrière à l'année 2024, ici à Supergroove avec moi-même Glenn à CKJM. Et on a une autre heure de musique tout de suite pour vous, mes chansons préférées de cette année-là. Et au début de l'affaire, avec, on pourrait appeler un cover, c'est plutôt voler l'enregistrement original et mettre des beats par-dessus. Bien sûr, Block and Crown, featuring Cover Queen with Another One Bites the Dust, here on Supergroove.